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1: Bonjour à tous. À la une de l'actualité, les violents orages ont fortement perturbé le trafic ferroviaire hier soir en Île-de-France. Des arbres sont tombés sur les voies et les installations électriques. Plusieurs lignes de RER et de Transilien ont été interrompues. Des TGV et Intercités ont accumulé jusqu'à 1h40 de retard. Les équipes de la SNCF sont intervenues pour dégager les voies. Le premier grand débat de la présidentielle a eu lieu hier. 7 prétendants à l'Élysée ont confronté leurs projets sur l'économie et la dette devant les patrons du MEDEF. Marine Le Pen promet 125 milliards d'euros d'économie. Bruno Retailleau veut lier l'âge de départ à la retraite à l'espérance de vie. Et Jean-Luc Mélenchon propose d'augmenter les salaires et de limiter les aides aux entreprises. Plusieurs pistes étudiées après qu'un automobiliste a foncé délibérément sur des piétons à Caen faisant 2 morts. L'enquête évoque de possibles tensions entre Tchétchènes et Afghans, mais aucune hypothèse n'est privilégiée. Le suspect de 26 ans a reconnu les faits. Il doit être présenté aujourd'hui à un juge d'instruction. La sécheresse de cet été oblige à assouplir les règles pour plusieurs fromages AOP. Les pâturages sont trop secs et l'herbe manque pour nourrir les vaches. Les éleveurs pourront réduire fortement le pâturage et faire venir davantage de fourrage de l'extérieur de la zone AOP. Le comté bénéficie d'une dérogation avec du maïs vert pouvant venir de l'extérieur de l'exploitation jusqu'à fin octobre. Alexandre Camuset, producteur de lait à Comté.
2: Ce qui est important, c'est qu'on puisse nourrir nos troupeaux correctement. C'est-à-dire que là, vous voyez bien que depuis début juillet, on complémente avec du foin et depuis le 5 ou 6 juillet, on est quasiment comme en ration hivernale. Et c'est vrai que c'est pour l'opportunité de le faire pour la santé des animaux, c'est important. Après, moi, je trouve que c'est un petit peu dommage par rapport à l'image. Pour moi, le comté, c'est un fromage qui est fait avec de l'herbe et avec du foin, et c'est pas un fromage qui est fait avec du maïs.
1: Des propos recueillis par Mylène Débat, et ces mesures sont exceptionnelles et temporaires. Des dérogations comparables avaient déjà été accordées à plusieurs de ces appellations après la sécheresse de 2022. On passe au sport avec du football et de grosses affiches européennes attendent les clubs français en Ligue des Champions. Paris recevra Barcelone et va se déplacer à Manchester City. Lens retrouvera Manchester City et Liverpool, tandis que Lille va croiser Arsenal et le Bayern Munich. Les dates précises des rencontres seront dévoilées demain. Et l'équipe de France de basket démarre fort dans le deuxième tour des qualifications au Mondial 2027. Elle a battu hier soir largement la Slovénie 92-67 à l'Accor Arena de Paris. Belle journée à tous.

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1: N'oubliez pas le dernier rendez-vous de la saison avec la Goulue, votre marché nocturne festif et musical au cœur de notre village de Villefranche-de-Lonchat. C'est le vendredi 4 septembre avec le podium Megadance 24 pour le baroud d'honneur de l'été juste avant la rentrée scolaire. Je vous rappelle, d'ici là, vous avez la possibilité de prendre rendez-vous pour donner votre sang à Montpont Ménestérol. Ce sera le lundi 31 août de 15h à 19h. Donc collecte de sang au foyer municipal don de sang.efs.santé.fr pour choisir vos créneaux de don. En ce qui concerne le choix de vos activités, faites-vous plaisir aussi. N'oubliez pas le rendez-vous de proposer avec vos forums des associations solidaires, des associations sportives, des associations culturelles, caritatives. Vous allez faire le plein d'activités, forum des associations, de proposer de 14h à 17h à Villefranche-de-Lonchat le samedi 5 septembre. Forum des assos aussi à la salle des sports de Le Pizou le samedi 5 septembre de 14h à 17h30. Et forum des assos à Coutras le samedi 5 septembre Sully en matinée de 9h jusqu'à 13h. Le samedi 5 septembre pour la rentrée, rendez-vous avec vos commerçants et artisans Arcom à Montpont-Ménestérol qui vous proposeront la grande braderie des commerçants dans les rues du centre-ville, dans les commerces avec de belles affaires à dénicher en centre-ville. Il y aura aussi un village de créateurs. Vous allez retrouver donc des créateurs locaux, des artisans, des producteurs, des professionnels. Vous pouvez vous inscrire aussi pour le vide-grenier. Rapprochez-vous de l'association Arcom si vous souhaitez avoir un petit peu plus de détails. Ne manquez pas également aussi les rendez-vous de l'automne avec le rendez-vous du comité des fêtes de Porcher qui nous proposera une soirée couscous le samedi 3 octobre, tarif 25 euros, 12 euros pour les moins de 12 ans. Réservé en contactant le 06 82 89 34 15 06 82 89 34 15. 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
1: Bonjour à tous, voici les prévisions pour votre journée, l'horoscope de ce vendredi 28 août. Les béliers, votre dynamisme vous permet de relever un défi avec une facilité déconcertante. Taureau, une satisfaction inattendue vient récompenser vos efforts des derniers jours. Gémeaux, votre sens du contact transforme une simple discussion en véritable opportunité. Les cancers, vous avancez avec sérénité et vous voyez un projet évoluer dans la bonne direction. Lion, votre optimisme est contagieux et attire naturellement les bonnes circonstances. Vierge, une décision réfléchie vous rapproche d'un objectif important. Balance, votre diplomatie crée un climat propice à des accords très favorables. Les scorpions, votre intuition vous guide vers un choix particulièrement judicieux. Sagittaire, votre curiosité vous pousse à explorer une piste pleine de promesses. Les capricornes, votre engagement est reconnu et ouvre la voie à une belle progression. Les Verseaux, une inspiration soudaine vous aide à concrétiser une idée brillante. Et puis les poissons, vous rayonnez de bonne humeur et vous multipliez les occasions de partager les bons moments. Très bonne journée à tous.

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1: Bonjour à tous. À la une de l'actualité, des rafales jusqu'à 142 km/h, de la grêle et des pluies diluviennes. De violents orages ont balayé l'Île-de-France hier soir. Une personne a été blessée et les dégâts sont nombreux. Jacques Terrance.
2: Oui, la Seine-et-Marne a été frappée la première peu avant 18h. Une supercellule a traversé le département avec une rafale mesurée à 142 km/h. À Melun, l'équivalent de près de 26 litres d'eau par mètre carré est tombé en seulement une demi-heure. Les orages ont ensuite gagné Paris et le Val-de-Marne, des rues inondées, des arbres déracinés, des câbles électriques au sol. Les pompiers de Paris ont réalisé une 60aine d'interventions. Une personne a été blessée au bras par la chute d'une branche à Chevilly-Larue. Et les transports ont également été très perturbés avec d'importants retards, notamment sur les trains.
1: Merci Jacques. 7 départements sont toujours placés en vigilance orange aux orages. L'Ain, le Doubs, le Jura, le Bas-Rhin, le Haut-Rhin, le Rhône et le territoire de Belfort. L'alerte est maintenue jusqu'à 9h. La Corse est toujours en vigilance orange à la canicule. La course à l'Élysée est lancée. 7 candidats à la présidentielle ont confronté hier leurs propositions économiques devant les patrons du MEDEF. Marine Le Pen promet 125 milliards d'euros d'économies. Bruno Retailleau souhaite faire évoluer l'âge de départ à la retraite en fonction de l'espérance de vie. Jean-Luc Mélenchon défend, lui, une hausse des salaires et une limitation des aides versées aux entreprises. Le bilan de la catastrophe au Népal et au Tibet s'alourdit encore. La police recense au moins 469 morts après les coulées de boue. Plus de 1400 disparus, dont 4 touristes français. Les recherches et les évacuations s'accélèrent. Un lac de retenue menace de rompre. Un soldat de la Légion étrangère française enlevé en Colombie. Ce caporal a été kidnappé au début du mois dans le sud-ouest du pays, alors qu'il était en permission. Selon l'armée colombienne, des dissidents de la guérilla des FARC seraient responsables de son enlèvement. On passe au sport avec de la Ligue 1, du football ce week-end. Elle commence ce soir, la deuxième journée, avec Lille-Paris-Saint-Germain à 20h45. Au programme demain, Lyon, Le Havre, Auxerre, Angers ou encore Lorient 3. Et puis dimanche, nous aurons également Rennes, Le Mans, Paris FC Nice et pour terminer à 20h45, Monaco, Marseille. Et le compte à rebours est lancé pour les fans de Céline Dion. La chanteuse doit arriver aujourd'hui à Paris avant une série de 16 concerts du 12 septembre au 17 octobre à la Plénitude Arena. Un retour attendu après 6 années loin de la scène et une longue lutte contre le syndrome de l'homme raide. Voilà pour l'essentiel de l'actualité. Passez une excellente journée.

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0: À tous, voici les prévisions pour votre journée, l'horoscope de ce vendredi 28 août. Les béliers, votre dynamisme vous permet de relever un défi avec une facilité déconcertante. Taureau, une satisfaction inattendue vient récompenser vos efforts des derniers jours. Gémeaux, votre sens du contact transforme une simple discussion en véritable opportunité. Les cancers, vous avancez avec sérénité et vous voyez un projet évoluer dans la bonne direction. Lion, votre optimisme est contagieux et attire naturellement les bonnes circonstances. Vierge, une décision réfléchie vous rapproche d'un objectif important. Balance, votre diplomatie crée un climat propice à des accords très favorables. Les scorpions, votre intuition vous guide vers un choix particulièrement judicieux. Sagittaire, votre curiosité vous pousse à explorer une piste pleine de promesses. Les capricornes, votre engagement est reconnu et ouvre la voie à une belle progression. Les Verseaux, une inspiration soudaine vous aide à concrétiser une idée brillante. Et puis les poissons, vous rayonnez de bonne humeur et vous multipliez les occasions de partager les beaux moments. Très bonne journée à tous.
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1: Bonjour à tous, à la une de l'actualité, nouvelle alerte au Népal après les coulées de boue meurtrières. La police appelle la population à se mettre à l'abri après la rupture d'un lac formé côté tibétain par l'effondrement d'un glacier. La catastrophe a déjà fait au moins 472 morts au Népal et au Tibet, 1400 disparus dont 4 touristes français. Des rafales jusqu'à 142 km/h, de la grêle et des pluies diluviennes, deux violents orages ont balayé l'île de France hier soir. Une personne a été blessée et les dégâts sont nombreux, Jacques Terrance.
2: Oui, la Seine-et-Marne a été frappée la première peu avant 18h. Une super cellule a traversé le département avec une rafale mesurée à 142 km/h. À Melun, l'équivalent de près de 26 litres d'eau par mètre carré est tombé en seulement une demi-heure. Les orages ont ensuite gagné Paris et le Val-de-Marne. Des rues inondées, des arbres déracinés, des câbles électriques au sol. Les pompiers de Paris ont réalisé une 60aine d'interventions. Une personne a été blessée au bras par la chute d'une branche à Chevilly-Larue. Et les transports ont également été très perturbés avec d'importants retards, notamment sur les trains.
1: Merci Jacques. La vigilance orange aux orages est levée sur les derniers départements concernés. L'Ain, le Doubs, le Jura, le Bas-Rhin, le Haut-Rhin, le Rhône et le territoire de Belfort. La Corse reste en vigilance orange à la canicule. La course à l'Élysée est lancée. 7 candidats à la présidentielle ont confronté hier leurs propositions économiques devant les patrons du MEDEF. Marine Le Pen promet 125 milliards d'euros d'économies. Bruno Retailleau souhaite faire évoluer l'âge de départ à la retraite en fonction de l'espérance de vie. Jean-Luc Mélenchon défend, lui, une hausse des salaires et une limitation des aides versées aux entreprises. Dans l'actualité également, la Norvège perd son roi Harald V, qui est mort à l'âge de 89 ans, a annoncé ce matin le Palais Royal. Doyen des souverains européens, il régnait sur le pays depuis 1991. Il est resté sur le trône malgré d'importants problèmes de santé ces dernières années. Retour en France avec du sport, du football et de grosses affiches européennes attendent les clubs français en Ligue des Champions. Le tirage au sort a eu lieu hier soir. Le PSG recevra Barcelone et se déplacera à Manchester City. Lens retrouvera Manchester City et Liverpool, tandis que Lille va rencontrer Arsenal et le Bayern Munich. Les dates précises des rencontres seront dévoilé demain. Et toujours en football, la Ligue 1, c'est la deuxième journée. Elle démarre ce soir avec Lille, Paris Saint-Germain au programme à 20h45. Auxerre, Angers et Brest, Toulouse demain ou encore dimanche, le choc entre Marseille et Monaco. Voilà pour l'essentiel de l'actualité. Belle journée.

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1: Le choix télé de votre vendredi avec le gendre de ma vie sur TMC. Ce soir, vous avez rendez-vous à partir de 21h25. Père de trois filles, Stéphane a toujours rêvé d'avoir un garçon. Aussi est-il ravi quand Alexia, sa cadette, lui présente son copain Thomas. Comédie avec Cadmerade, Pauline Etienne, Thomas Rua, Julie Gaillet et François Desbloch et Zabou Bretman. Vous ne manquerez pas également ce soir le grand concours des animateurs spécial rentrée. C'est sur TF1 à partir de 21h10. Et puis vous avez rendez-vous pour les fans de l'île de beauté avec Kortsu Metsu Metsu, un soir au Vélodrome avec Patrick Fiori. Concert de proposer autour de la culture et de la langue corse et des chants corses traditionnels sur France 3 en première partie de soirée.
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C'est bon, ça fait du bien par où ça passe, surtout dans les oreilles. La Tsunga pour vous. Bonjour tout le monde, bonjour les amis. Ravi de vous retrouver. Vous êtes sur Sun West, la nouvelle radio que tout le monde écoute, bien entendu, depuis qu'on est là. Ravi de vous retrouver. La musique est toujours aussi bonne, avec de la chanson française en priorité, bien entendu.

0: Jazz.
1: Voilà, ça marche. C'est beaucoup mieux avec le micro. C'était Céline Dion, bien entendu, sur vos antennes magiques de votre nouvelle radio. Il y aura également France Gall, il y aura également Indochine, je vous l'avais promis, donc chose due. On va regarder quand même, si vous voulez bien, la météo qui dans notre région en ce vendredi matin et puis durant tout le week-end. Alors, vous vouliez de la pluie, ben vous allez être servi parce que vous allez en avoir cet après-midi de la pluie dans la région. Les températures sont bonnes, c'est encore des températures de vacances, 26, 27, 28 dans la région, c'est fort sympathique et durant le week-end, les températures également seront de cet ordre-là. J'espère en tout cas que vous passez un agréable moment avec nous. Normalement.

France Gall résiste. France Gall, que l'on retrouve un grand, grand plaisir, bien entendu, sur nos antennes. On va parler d'une histoire, celle de Macumba. Vous savez que tous les jours, je vous raconte une histoire, parce que, en règle générale, depuis toujours d'ailleurs, les chansons ont derrière une petite histoire cachée. Alors, Macumba de Jean-Pierre Madère est souvent perçue comme une chanson festive. En réalité, c'est une histoire qui est beaucoup plus tragique. La chanson raconte le destin d'une jeune femme venue d'une île lointaine, arrivée en France dans l'espoir d'une vie meilleure. Mais malheureusement, sans ressources, elle finit par se prostituer pour survivre. Jean-Pierre Madère s'est inspiré du film d'Ava Gardner, L'île au complot, pour construire cette histoire. La chanson est devenue un tube de l'été 85. Déjà, le temps passe très très vite, avec plus de 500 000 exemplaires vendus. Macumba est le plus grand succès de sa carrière. Jean-Pierre Madère sur vos antennes.

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C'est tout simplement une de mes chansons préférées de Coldplay ce matin pour vous, rien que pour faire plaisir sur Sun West, la nouvelle radio, 10h50, autrement dit 11h-10. Si vous aviez un train 11h-5, dépêchez-vous, vous allez le rater, tout simplement. La musique est là, par contre, elle est pour vous, toujours en vacances, de la musique de vacances, c'est de la musique d'été, bien entendu. Et on va parler justement de choses qui nous dérangent l'été, en particulier, ce sont les guêpes. Les guêpes, quand on mange, on n'aime pas trop ça, pour plusieurs raisons, parce que quand ça pique, ça fait mal. C'est surtout celle-ci, d'ailleurs. Alors, que faut-il faire, hein? Au moment des repas, ben, pour les éloigner ces fameuses guêpes sans les tuer, parce qu'il paraît qu'il ne faut pas les tuer, elles ont en train un pouvoir qui permet de détruire certains insectes et qui sont beaucoup plus nuisibles qu'elles. Donc on va leur foutre la paix, on ne va pas les tuer, mais on va les dégager gentiment. Alors il ne faut pas laisser de nourriture et de boisson à l'endroit du repas, il faut mettre une coupelle d'eau avec quelques gouttes de citron et de vinaigre à distance du repas, bien entendu. Il faut placer des plantes aromatiques telles la menthe, le basilic, citronnelle. Si une guêpe tourne autour de vous, restez calme, éloignez-vous lentement. Évitez de faire des grands gestes ou de souffler dessus. Un ventilateur placé d'ailleurs sur la table éloigne, paraît-il, également les guêpes. Demain, on parlera de ce qu'il faut faire si on se fait piquer. Parce que c'est bien beau de donner de bons conseils pour ne pas se faire piquer. Mais malheureusement, on se fait piquer parfois. Allez, pour l'heure, on écoute de la bonne musique. Il y aura Gims, il y aura également Stromae. Et puis, il y aura également des bons souvenirs des années 80 avec Modern Talking. À tout de suite.

ça se rappelle de très très bons souvenirs. C'était en 1985, Moby Dick Talking. La radio que vous aimez s'appelle Sun West Radio. Bien entendu, c'est tout nouveau, c'est tout beau, c'est dans la région, par les entours de vous d'ailleurs. Parce que ce que l'on fait, vous verrez avec les programmes d'hiver qui vont démarrer la semaine prochaine, que tout est bon. Et vous serez nombreuses et nombreux à nous écouter. En tout cas, nous l'espérons de tout cœur. C'est mon coup de cœur. Vous savez que tous les jours, j'ai un petit coup de cœur comme ça. Mais ce matin, ce petit coup de cœur s'appelle tout simplement Slimane. Slimane, avec sa chanson Résister, qui est sortie le 14 juin 2024. Cette chanson est un appel à la paix, à la solidarité et à l'espoir. On l'écoute tout de suite sur votre radio.

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1: Ah, ça fait du bien dans les oreilles. Tiens, il est 11h, ce temps passe très très très vite. J'espère en tout cas vous passer un agréable moment avec nous, sous le soleil, faut-il le préciser, bien entendu. Souvent original, mais toujours réel. C'est l'histoire insolite, comme tous les jours d'ailleurs de la semaine, du mardi au vendredi inclus. On va parler des cabines téléphoniques. Alors vous savez, ces cabines téléphoniques, il y en a un petit peu partout. Il y a pratiquement un quart de siècle, il y en avait sur les places, il y en avait dans les mairies, il y en avait parfois, pas dans l'église, peut-être pas quand même, mais pas très très loin, dans les endroits en tout cas qui étaient fréquentés. Et elles fonctionnaient. Des fois, elles ne fonctionnaient pas, ça c'est sûr aussi. Et la dernière cabine téléphonique, parce qu'il n'y en a plus qu'une qui existe en France, tout ça, ça a été remplacé, bien entendu, par les portables, se trouve à Murbach, dans un petit village d'Alsace, un adorable petit village d'Alsace, situé sur la route des Vins d'ailleurs. Elle est maintenue en service parce que la commune est située dans une zone où la couverture mobile est limitée, ce qui en fait un moyen de secours pour joindre les services d'urgence. Voilà, si vous voulez voir la dernière petite cabine téléphonique qui existe en France, il faut aller vous balader du côté de Murbach en Alsace, tout simplement. Léa Passy, on prend des notes, vous pouvez, c'est pas interdit, c'est tout de suite. Je vous donne l'heure, 11h01, vous écoutez Sun West, vous avez raison, on ne change rien.

dans la joie, la bonne humeur. Mais on l'aime bien quand même. Il s'appelle tout simplement Stromae. Il était sur la radio que vous aimez, Sun-Ouest. Je vous donne l'heure 11h07. J'espère que vous passez un agréable moment. Il fait beau, c'est encore l'été, c'est encore les vacances. On en profite au maximum et on écoute bien entendu Sun-Ouest sur le 101.4 ou sur la bande, sur l'internet. Voilà, tout simplement. Que vous pouvez amener chez vous en vacances, en voyage. Vous aurez l'occasion comme ça de pouvoir vous écouter à longueur de journée. On continue avec de la très très bonne musique, les musiques que vous aimez, que des tubes, que des hits. La suite avec Shakira, il y aura Madonna et il y aura également Santa. À tout de suite.

Boys, 1984, que de souvenirs avec Sabrina sur les antennes magiques de Sun Ouest, votre nouvelle radio au cœur de la Dordogne, du Périgord vert, là où on aime bien vivre, là où on aime bien manger, où on aime bien faire la fête. Vous avez raison de nous écouter, vous en parlez autour de vous, c'est très simple. Voilà, c'est nouveau, c'est tout beau. Donc ça va démarrer officiellement les programmes d'hiver, on va appeler ça comme ça, le mot hiver fait peur, mais dès lundi. Restez nombreux, restez fidèles. Puis nous, on va continuer avec la bonne musique. On va écouter Stéphane, c'est une déclaration d'amour, ma chérie. Et puis on va continuer dans l'amour. Il y aura Stromae, mon amour. Et puis on va écouter également quelqu'un que j'aime bien. Il s'appelle Michel Sardou, musulmane. À tout de suite, les amis.

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1: Bonjour à tous. À la une de l'actualité, le bilan des coulées de boue au Népal et au Tibet s'alourdit. Au moins 480 personnes sont mortes, dont 477 au Népal et 3 côté tibétain. 1400 sont disparus. Les autorités népalaises confirment également la disparition d'au moins 4 Français. 3 d'entre eux faisaient partie d'un groupe de pèlerins. Les évacuations se poursuivent. Une retenue d'eau menace de rompre. La vigilance orange aux orages levée en France. Les 7 derniers départements concernés, dont le Bas-Rhin, le Haut-Rhin, le Rhône et l'Ain, sont repassés en jaune ce matin. Ces orages ont fait 3 blessés légers dans la Loire, le Val-de-Marne et le Doubs. Environ 2200 foyers restent privés d'électricité dans l'Est et dans l'Allier. Attention aux bouchons pour ce dernier week-end de vacances. Bison futé, voie rouge aujourd'hui dans le sens des retours en France. Les principales difficultés sont prévues sur les axes venant de la côte atlantique et du sud-est. La circulation va rester chargée. Demain, ça sera orange dans le sens des retours avant une amélioration dimanche. La France durcit le ton contre l'ultra fast fashion. À partir de mardi prochain, les plateformes comme Shein ou Temu devront payer des pénalités en fonction du poids environnemental de leurs vêtements. Le malus pourra atteindre 2 euros pour un t-shirt, 9 euros pour un jean et 12 euros pour une veste. Et il va augmenter progressivement jusqu'en 2030 avec un maximum de 19,50 € par article. La sécheresse de cet été oblige à assouplir les règles pour plusieurs fromages AOP. Les pâturages sont trop secs et l'herbe manque pour nourrir les vaches. Les éleveurs vont donc pouvoir réduire fortement le pâturage et faire venir davantage de fourrage de l'extérieur de la zone AOP. Le comté bénéficie d'une dérogation avec du maïs vert pouvant venir de l'extérieur de l'exploitation jusqu'à fin octobre. Alexandre Camuset, producteur de lait à Comté dans le Jura.
2: Ce qui est important, c'est qu'on puisse nourrir nos troupeaux correctement. C'est-à-dire que là, vous voyez bien que depuis début juillet, on complémente avec du foin et depuis le 5 ou 6 juillet, on est quasiment comme en ration hivernale. Et c'est vrai que c'est pour l'opportunité de le faire pour la santé des animaux, c'est important. Après, moi, je trouve que c'est un petit peu dommage par rapport à l'image. Pour moi, le comté, c'est un fromage qui est fait avec de l'herbe et avec du foin, et c'est pas un fromage qui est fait avec du maïs.
1: Des propos recueillis par Mylène Desbacs. Et nous terminons par du sport, du football. Lyon, Marseille et Rennes vont connaître leur adversaire en Ligue Europa. Le tirage au sort a lieu en ce début d'après-midi. Après ça, ça sera au tour de la Ligue Conférence avec la présence de Monaco côté français. Voilà pour l'essentiel de l'actualité. Passez une belle après-midi.

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1: Dans l'agenda, en attendant la rentrée, c'est un marathon Harry Potter pour célébrer les 25 ans d'Harry Potter. Vous avez rendez-vous au cinéma Le Lascaux à Montpon-Ménestérol qui vous proposera dès samedi et dimanche, l'ensemble des films de la saga Harry Potter. De Harry Potter à l'école des sorciers jusqu'à la seconde partie d'Harry Potter et les reliques de la mort. 10 ans d'aventure du petit sorcier et de ses amis Daniel Radcliffe, Rupert Grint, Emma Watson à retrouver du côté de votre cinéma de Montpon. 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Allez, je vous rappelle également au menu de votre week-end, dernier rendez-vous pour piquer une tête, baignade surveillée, je vous le rappelle, du côté du lac de Gurson. Vous avez jusqu'au 31 août pour en profiter. Vous allez pouvoir évidemment profiter de la baignade surveillée entre 11h et 19h jusqu'à lundi prochain inclus. Et vous allez pouvoir profiter aussi du prêt de canoë et de stand-up paddle gratuitement pour ce week-end du 29 et du 30 août. C'est le chapitre final. Rendez-vous également aussi pour une baignade surveillée tout au long de ce week-end à la base de loisirs de Chondeau à Montpon-Ménestérol à chaque après-midi à partir de 14h avec la possibilité aussi de vous restaurer sur place. Si vous passez par la Gironde, le comité des fêtes de Gour organise son premier événement au Copé Club de Gour, samedi et dimanche, demain 18h-23h30, marché gourmand, brocante, vide-grenier, concert gratuit et jeux pour les enfants, des jeux gonflables. Le dimanche, brocante, vide-grenier, exposition de véhicules anciens, des animations pour toute la famille, food truck pour les petits creux, dégustation d'huîtres et tombola avec de bons cadeaux à gagner. Rapprochez-vous du comité des fêtes donc de Gour si vous souhaitez avoir un petit peu plus de détails. Comité des fêtes de gour@outlook.fr. 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
1: On cherche un secrétaire ou une secrétaire médicale pour un poste de 6 mois, un CDD de 6 mois, Montpon-Ménestérol. Vous intégrerez en tant que secrétaire médicale à un cabinet, vous serez attaché au biologiste responsable et vous intégrerez une société qui est composée de 75 collaborateurs et 8 biologistes. Mission, accueillir, renseigner les patients en planifiant les activités et en assurant le suivi administratif. Concrètement, accueil physique et téléphonique des patients, enregistrer les dossiers, transmettre les résultats, traiter les dossiers urgents à transmettre, assurer la prise de rendez-vous ou encore réceptionner les prélèvements biologiques. Vous pouvez candidater si vous avez un an d'expérience, référence de l'offre 212 VQTM. On recherche un opérateur ou une opératrice de ligne d'embouteillage à question la bataille. Il s'agit d'une mission intérimaire d'un mois. Il faut avoir des connaissances des règles de sécurité d'hygiène. Il faut avoir une maîtrise des outils et équipements spécifiques au secteur. Vous serez en ligne ou îlot de production. Le poste prévoit le port de manipulation de charges lourdes ou encombrantes. Vous devez avoir un an d'expérience pour candidater. Voici la référence de l'offre. 212 XSSQ. Candidature sur francetravail.fr et en agence. Bonne chance et bonne candidature à toutes et à tous.
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1: N'oubliez pas le dernier rendez-vous de la saison avec la Goulue, votre marché nocturne festif et musical au cœur de notre village de Villefranche-de-Longchasse. C'est le vendredi 4 septembre avec le podium Megadance 24 pour le baroud d'honneur de l'été juste avant la rentrée scolaire. Je vous rappelle, d'ici là, vous avez la possibilité de prendre rendez-vous pour donner votre sang à Montpon Ménestérol. Ce sera le lundi 31 août de 15h à 19h. Donc collecte de sang au foyer municipal don de sang.efs.santé.fr pour choisir vos créneaux de don. En ce qui concerne le choix de vos activités, faites-vous plaisir aussi. N'oubliez pas le rendez-vous de proposer avec vos forums des associations solidaires, des associations sportives, des associations culturelles, caritatives. Vous allez faire le plein d'activités, forum des associations, de proposer de 14h à 17h à Villefranche-de-Longchat le samedi 5 septembre. Forum des assos aussi à la salle des sports de Le Pizou le samedi 5 septembre de 14h à 17h30. Et forum des assos à Coutras le samedi 5 septembre Sully en matinée de 9h jusqu'à 13h. Le samedi 5 septembre pour la rentrée, rendez-vous avec vos commerçants et artisans Arcom à Montpon-Ménestérol qui vous proposeront la grande braderie des commerçants dans les rues du centre-ville, dont les commerces avec de belles affaires à dénicher en centre-ville. Il y aura aussi un village de créateurs. Vous allez retrouver donc des créateurs locaux, des artisans, des producteurs, des professionnels. Vous pouvez vous inscrire aussi pour le vide-grenier. Rapprochez-vous de l'association Arcom si vous souhaitez avoir un petit peu plus de détails. Ne manquez pas également aussi les rendez-vous de l'automne avec le rendez-vous du comité des fêtes de Porcher qui nous proposera une soirée couscous le samedi 3 octobre, tarif 25 euros, 12 euros pour les moins de 12 ans. Réservé en contactant le 06 82 89 34 15 06 82 89 34 15. Vous pouvez intégrer l'agenda de Sonouest, la nouvelle radio. N'oubliez pas agenda@sonouest.com pour le faire.

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1: Les amis, je vous rappelle, vous avez rendez-vous ce vendredi avec la Goulue, avant-dernier rendez-vous de la saison du côté de notre village de Villefranche. Chez Gourmand en musique avec Mick Avergne, le DJ pour l'ambiancer ce soir. Pour les enfants, pour les occuper, trampoline et structure gonflable gratuite. On précise, c'est pour les enfants. Vous allez pouvoir vous restaurer, évidemment, de nombreux stands avec les produits locaux, de l'artisanat. Une ambiance conviviale, food truck, frites et burgers de proposer. Et vous aurez tout ce qu'il faut pour passer, évidemment, un bon vendredi, dernier vendredi du mois d'août. Je vous rappelle, du côté de Saint-Émilion, les vendredis et samedis, vous avez rendez-vous du côté du cloître des Cordeliers pour des soirées food truck et jazz le vendredi et électro, c'est pour le samedi. Pour les fans de rugby, entraînement dirigé ce soir, rendez-vous ce vendredi du côté du stade des Massiers à Montpont-Ménestérol pour encourager deux équipes du territoire, le SAM Rugby et le Rapid 33. Les rugbyman de Montpont et les rugbyman de Coutras, Saint-Médard-de-Guizière vont s'entraîner pour progresser avant la reprise de leurs championnats respectifs. Rendez-vous à partir de 20h sur le terrain du SAM Rugby. Les rendez-vous festifs de votre week-end avec, n'oubliez pas, les fêtes de Saint-Olé à Saint-Antoine-de-Breuil, ce 29 et ce 30 août. Vous avez rendez-vous pour plus de détails avec le comité des fêtes de Saint-Antoine-de-Breuil. On reste sur Villefranche-de-Longchamp et on vous rappelle qu'on fait la fête quand même. Ce sera le samedi 5 septembre. La grande fête cantonale reviendra en juillet 2027. Mais pour cette année et pour cette rentrée, n'oubliez pas un grand repas convivial, nombre de places limité à 19h. Juste avant, spectacle de vachette avec interaction avec le public et bandas, DJ soirée dansante et feu d'artifice. Vous pouvez réserver vos repas, je vous le rappelle, au 06 82 29 02 34, le 06 82 29 02 34. agenda@sunouest.com pour intégrer l'agenda de Sunouest, la nouvelle radio. Aussi, n'hésitez pas.

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2: Le Choix Télé de votre vendredi avec le gendre de ma vie sur TMC. Ce soir, vous avez rendez-vous à partir de 21h25. Père de trois filles, Stéphane a toujours rêvé d'avoir un garçon. Aussi est-il ravi quand Alexia, sa cadette, lui présente son copain Thomas. Comédie avec Cadmérade, Pauline Etienne, Thomas Rua, Julie Gaillet et François Desblocs et Zabou Bretman. Vous ne manquerez pas également ce soir le grand concours des animateurs spécial rentrée. C'est sur TF1 à partir de 21h10. Et puis vous avez rendez-vous pour les fans de l'île de beauté avec Kortsu Metsu Metsu, un soir au Vélodrome avec Patrick Fiori. Concert de proposer autour de la culture et de la langue corse et des chants corses traditionnels sur France 3 en première partie de

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1: Bonjour à tous, à la une de l'actualité, le RSA et le minimum vieillesse continueront d'augmenter avec l'inflation en 2027, annonce du ministre du Travail Jean-Pierre Farandou. En revanche, le gouvernement envisage toujours de limiter la hausse des pensions de retraite. Le ministre appelle les seniors à participer à l'effort pour redresser les comptes de la sécurité sociale. Coup de frein pour l'économie française, aucune croissance au deuxième trimestre selon les nouveaux chiffres de l'INSEE, une révision liée notamment aux difficultés de la production agricole. Et autre mauvaise nouvelle, l'inflation remonte à 2,4% en août, principalement à cause de l'énergie. Un départ dans l'équipe de Marine Le Pen, son conseiller économique François Durvy quitte la campagne pour la présidentielle. Il est en désaccord avec la ligne de la candidate du RN. Il défendait notamment une réforme des retraites sans âge de départ, une option écartée par Marine Le Pen. Et Sébastien Delogu est sorti de garde à vue. Le député LFI a été auditionné pour outrage envers trois policiers à Marseille après une altercation lundi dans sa résidence lors de l'interpellation d'un voisin. Sébastien Delogu affirme de son côté avoir été bousculé par un policier. Une enquête est ouverte pour outrage sur personne dépositaire de l'autorité publique. L'exposition consacrée à la tapisserie de Bayeux sera inaugurée mercredi par Emmanuel Macron au British Museum de Londres. Cette œuvre du XIe siècle a quitté la Normandie en juillet pour un prêt exceptionnel d'un an. Son transport avait suscité des inquiétudes en raison de sa grande fragilité. La tapisserie sera présentée au public du 10 septembre jusqu'en juillet 2027 avant son retour à Bayeux. Enfin, Céline Dion est arrivée à Paris. La star québécoise a rejoint le Royal Monceau cet après-midi sous les yeux de nombreux fans. Une arrivée qui lance le compte à rebours avant son grand retour sur scène. Jacques Terrance.
2: Et oui, Céline Dion est partie de Las Vegas à bord de son jet privé et s'est posée au Bourget tout à l'heure, peu avant 13h après 9h30 de vol. La chanteuse est ensuite arrivée autour de 14h devant son hôtel parisien. Et là, certains fans bien informés patientaient déjà depuis le matin, avenue Hoche, dans l'espoir de l'apercevoir ou alors de prendre une photo avec elle. Là, ce serait le Graal. Des barrières et un important dispositif de sécurité ont effectivement été installés autour du palace. Céline Dion doit maintenant préparer sa résidence à la Plénitude Arena de Nanterre. Elle doit donner 16 concerts en tout. Le premier, c'est dans 2 semaines, le 12 septembre. Elle retrouvera ainsi son public après plus de 6 ans loin de la scène en raison de sa maladie neurologique.
1: Merci Jacques. Voilà, c'est la fin de ce flash. Excellent après-midi à tous.

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1: Bonsoir à tous. À la une de l'actualité, près de 500 millions d'euros, c'est la somme des dégâts assurés après les grands incendies de cet été en Gironde, dans les Landes et dans le Var. Selon France Assureur, environ 25 000 sinistres ont été signalés jusqu'à la mi-août. Ce premier bilan pourrait encore augmenter. Les déclarations restent possibles jusqu'au 31 août. Et justement, les pompiers manquent de moyens pour faire face à des incendies toujours plus violents. L'intersyndicale s'exprimait cet après-midi dans une réunion organisée aux côtés de Marine Tondelier, candidate écologiste à l'élection présidentielle. Il dénonce l'absence d'anticipation face au dérèglement climatique après les feux qui ont frappé la Gironde. Stéphane Le Cire, porte-parole du syndicat Sud-SDIS.
2: On était dépassé. Si les citoyens français sont venus aider en Gironde, c'est pas parce qu'ils veulent rentrer pompiers volontaires, c'est qu'ils ont vu qu'on était complètement à la ramasse, pas de la faute des gens qui interviennent sur le terrain. On n'a pas su faire ce qu'on aurait dû être capable de faire il y a des années, c'est-à-dire anticiper ce dérèglement climatique. Parce que ce que me disaient mes collègues est complètement exact. Là, on reste focalisé sur les feux de Gironde ou d'ailleurs qui ont été impressionnants. Mais vous verrez les épisodes Semnol, la Méditerranée à la 30 degrés. On va se prendre une charge comme pas possible dans le sud de la France. Et puis cet hiver, vous verrez les tempêtes de l'Atlantique arriver et on dira, ah, elle est exceptionnelle. Donc comme elle est exceptionnelle, c'est pas de notre faute si on n'a pas réussi à faire. Et on va entendre ça encore pendant combien de temps, le mot exceptionnel? C'est honteux ce qu'ils font.
1: Stéphane Le Cire, porte-parole du syndicat Sud-SDIS. La vigilance orange pour les orages est désormais levée partout en France. Les intempéries ont fait 3 blessés légers. Environ 500 foyers sont toujours privés d'électricité dans l'Allier et 1700 dans l'Est. Alerte maximale pour les baïnes sur une partie du littoral de Charente-Maritime. Les baïnes, ce sont ces courants forts qui entraînent les nageurs vers le large. Le risque de noyade est classé de niveau 5 sur 5 jusqu'à dimanche. La préfecture déconseille la baignade dans les secteurs touchés. Dans l'affaire de la mort du petit Émile, les 106 prélèvements réalisés en mars n'ont donné aucune correspondance avec les traces ADN retrouvées sur les vêtements de l'enfant. Ils avaient été réalisés auprès d'habitants du Vernet et de personnes susceptibles d'avoir été présentes lors de sa disparition. L'ADN reste donc non identifié et l'enquête se poursuit. Et puis en foot, un tirage au sort relevé pour l'OL en Ligue Europa. Lyon accueillera notamment le Bayer Leverkusen et ira défier le Crystal Palace. Et de son côté, l'Olympique de Marseille jouera entre autres contre l'Olympiakos et le Celta Vigo. La compétition débutera les 16 et 17 septembre. Voilà pour l'actualité. Bonne fin de journée à tous.

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1: Bonsoir à tous. À la une de l'actualité, près de 500 millions d'euros, c'est la somme des dégâts assurés après les grands incendies de cet été en Gironde, dans les Landes et dans le Var. Selon France Assureur, environ 25 000 sinistres ont été signalés jusqu'à la mi-août. Ce premier bilan pourrait encore augmenter. Les déclarations restent possibles jusqu'au 31 août. Et justement, les pompiers manquent de moyens pour faire face à des incendies toujours plus violents. L'intersyndicale s'exprimait cet après-midi dans une réunion organisée aux côtés de Marine Tondelier, candidate écologiste à l'élection présidentielle. Il dénonce l'absence d'anticipation face au dérèglement climatique après les feux qui ont frappé la Gironde. Stéphane Le Cire, porte-parole du syndicat Sud-SDIS.
2: On était dépassé. Si les citoyens français sont venus aider en Gironde, c'est pas parce qu'ils veulent rentrer pompiers volontaires, c'est qu'ils ont vu qu'on était complètement à la ramasse. Pas de la faute des gens qui interviennent sur le terrain. On n'a pas su faire ce qu'on aurait dû être capable de faire il y a des années, c'est-à-dire anticiper ce dérèglement climatique. Parce que ce que me disaient mes collègues est complètement exact. Là, on reste focalisé sur les feux de Gironde ou d'ailleurs qui ont été impressionnants. Mais vous verrez les épisodes Sémenol, la Méditerranée, elle a 30 degrés. On va se prendre une charge comme pas possible dans le sud de la France. Et puis cet hiver, bah, vous verrez les tempêtes de l'Atlantique arriver et on dira « Ah, bah, elle est exceptionnelle. » Donc comme elle est exceptionnelle, bah, c'est pas de notre faute si on n'a pas réussi à faire. Et on va entendre ça encore pendant combien de temps, le mot exceptionnel? C'est honteux ce qu'ils font.
1: Stéphane Le Cire, porte-parole du syndicat Sud-SDIS. La vigilance orange pour les orages est désormais levée partout en France. Les intempéries ont fait 3 blessés légers. Environ 500 foyers sont toujours privés d'électricité dans l'Allier et 1700 dans l'Est. Alerte maximale pour les baïnes sur une partie du littoral de Charente-Maritime. Les baïnes, ce sont ces courants forts qui entraînent les nageurs vers le large. Le risque de noyade est classé de niveau 5 sur 5 jusqu'à dimanche. La préfecture déconseille la baignade dans les secteurs touchés. Dans l'affaire de la mort du petit Émile, les 106 prélèvements réalisés en mars n'ont donné aucune correspondance avec les traces ADN retrouvées sur les vêtements de l'enfant. Ils avaient été réalisés auprès d'habitants du Vernet et de personnes susceptibles d'avoir été présentes lors de sa disparition. L'ADN reste donc non identifié et l'enquête se poursuit. Et puis en foot, un tirage au sort relevé pour l'OL en Ligue Europa. Lyon accueillera notamment le Bayer Leverkusen et ira défier le Crystal Palace. Et de son côté, l'Olympique de Marseille jouera entre autres contre l'Olympiakos et le Celta Vigo. La compétition débutera les 16 et 17 septembre. Voilà pour l'actualité. Bonne fin de journée à tous.

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1: Bonsoir à tous. À la une de l'actualité, les pompiers professionnels déposent un préavis de grève du 8 septembre au 20 octobre. Après un été marqué par les incendies, les 9 syndicats de la profession réclament plus de moyens, des recrutements massifs et une modernisation de la sécurité civile. Une mobilisation est également prévue fin septembre à Paris. Le gouvernement veut réduire certaines indemnités pour des accidents du travail et les maladies professionnelles. Leur plafond passerait de plus de 3 fois le SMIC à 1,8 fois le SMIC, et ce à partir du 1er novembre. Selon le ministère du Travail, 14% des arrêts seraient concernés. L'objectif est d'économiser environ 270 millions d'euros en 2027. Emmanuel Macron sera en Lozère mardi pour la rentrée scolaire. Le président se rendra au lycée Chaptal de Mende où il échangera avec les élèves et les enseignants sur l'interdiction du téléphone portable désormais étendue au lycée. Il visitera ensuite la faculté d'éducation de Mende pour évoquer la réforme de la formation des enseignants. Des milliers de foyers vont bientôt sortir du statut de passoire thermique sans forcément réaliser de travaux. Dès janvier 2027, le calcul du DPE sera plus favorable au chauffage électrique. La réforme devrait sortir 300 000 résidences principales des classes F et G, dont 125 000 logements locatifs, une mesure critiquée par certains acteurs de la rénovation. Un mot de foot, le match retour entre le PSG et Rennes se jouera finalement au Parc des Princes. La Ligue de football professionnel a tranché après l'inversion du match aller disputé en Bretagne à cause de la pelouse parisienne dégradée. Le PSG écope aussi de 150 000 euros d'amende. La rencontre est prévue le week-end des 6 et 7 mars. Enfin, Céline Dion est arrivée à Paris. La star québécoise a rejoint le Royal Monceau cet après-midi sous les yeux de nombreux fans. Une arrivée qui lance le compte à rebours avant son grand retour sur scène. Jacques Terrance.
2: Et oui, Céline Dion est partie de Las Vegas à bord de son jet privé et s'est posée au Bourget tout à l'heure, peu avant 13h après 9h30 de vol. La chanteuse est ensuite arrivée autour de 14h devant son hôtel parisien. Et là, certains fans bien informés patientaient déjà depuis le matin, avenue Hoche. Céline Dion doit maintenant préparer sa résidence à la Plénitude Arena de Nanterre. Elle doit donner 16 concerts en tout. Le premier, c'est dans 2 semaines, le 12 septembre. Elle retrouvera ainsi son public après plus de 6 ans loin de la scène en raison de sa maladie neurologique.
1: Merci Jacques. Voilà, c'est la fin de ce flash. Excellente soirée à tous.

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1: Dans l'agenda, en attendant la rentrée, c'est un marathon Harry Potter pour célébrer les 25 ans d'Harry Potter. Vous avez rendez-vous au cinéma Le Lascaux à Montpont-Ménestérol qui vous proposera dès samedi et dimanche, l'ensemble des films de la saga Harry Potter. De Harry Potter à l'école des sorciers jusqu'à la seconde partie d'Harry Potter et les reliques de la mort. 10 ans d'aventure du petit sorcier et de ses amis Daniel Radcliffe, Rupert Grint et Emma Watson à retrouver du côté de votre cinéma de Montpont. 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Vous cliquez sur Montpont pour en savoir un petit peu plus et réserver chacune des séances pour les fans du petit sorcier. Allez, je vous rappelle également au menu de votre week-end, dernier rendez-vous pour piquer une tête, baignade surveillée, je vous le rappelle, du côté du lac de Gurson. Vous avez jusqu'au 31 août pour en profiter. Vous allez pouvoir évidemment profiter de la baignade surveillée entre 11h et 19h jusqu'à lundi prochain inclus. Et vous allez pouvoir profiter aussi du prêt de canoë et de stand-up paddle gratuitement pour ce week-end du 29 et du 30 août. C'est le chapitre final. Rendez-vous également aussi pour une baignade surveillée tout au long de ce week-end à la base de loisirs de Chandos à Montpont-Ménestérol à chaque après-midi à partir de 14h avec la possibilité aussi de vous restaurer sur place. Si vous passez par la Gironde, le comité des fêtes de Gourde organise son premier événement au Copé Club de Gourde, samedi et dimanche, demain 18h-23h30, marché gourmand, brocante, vide-grenier, concert gratuit et jeux pour les enfants, des jeux gonflables. Le dimanche, brocante, vide-grenier, exposition de véhicules anciens, des animations pour toute la famille, food truck pour les petits creux, dégustation d'huîtres et tombola avec de bons cadeaux à gagner. Rapprochez-vous du comité des fêtes donc de Gourde si vous souhaitez avoir un petit peu plus de détails. Comité des fêtes de gourde@outlook.fr. 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